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1: plus d'être un héritage de la colonisation belge, le français, c'est aussi notre langue officielle. On ne le dira jamais assez. L'indigence lexicale est à la base de l'indigence intellectuelle. Tant que cet état de choses ne changera pas, c'est à chacun, par la lecture régulière des bons auteurs, par l'effort persévérant, il recourt au meilleur dictionnaire, qu'il incombera à chacun d'enrichir son vocabulaire et son orthographe, bien entendu. Tenez, comment faut-il noter sans faute les phrases ci-après? Cet homme habite près de la rivière. Malgré sa grippe, cet homme est prêt à reprendre ses activités. Il se pose un problème d'orthographe réel pour l'écriture de cette locution prépositive près de et son frère prêt à, groupe adjectival. Et pour faire le distinguo, il faut revisiter les petites notions grammaticales de nature de mots en français. Près de, près avec S et un accent grave, a pour complément soit un nom indiquant le point de l'espace et du temps qui est proche. Et sans hésitation, on écrira donc « Cet homme habite près de la rivière, près avec S. » Il est près des 6 heures et je veux sortir, près avec S. Et dans la même logique, on gardera le S et l'accent grave avant un infinitif. Dire que les poules sont prêtes d'avoir des dents, c'est se tromper monstrueusement. D'ailleurs, ce n'est pas pour demain. Les poules ne sont pas prêtes d'avoir des dents, prêtes avec S. C'est la formule correcte et bien grammaticale. Les femmes ne sont pas prêtes de développer les moustaches, mais elles sont prêtes à disposer des hommes et les tyranniser par leur féminisme sans moustache pourtant. Synthétique et concise, cette émission a été conçue pour vous en vue d'affiner votre maniement de la langue de Voltaire. Écoutez-la.
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2: À Madagascar, le procès des Boeing iraniens s'est donc ouvert et très vite refermé hier devant le pôle anticorruption d'Antananarivo. Le tribunal a repoussé l'affaire à la fin octobre 2027, dans 13 mois donc. Cette affaire, vous vous sans

0: Souvenez peut-être, c'est celle de ces cinq gros porteurs de la marque américaine immatriculés à Madagascar, qui avaient été retrouvés en Iran en 2025. Ils étaient intégrés à la flotte d'une compagnie aérienne iranienne sous sanctions américaines. 33 personnes sont mises en cause dans cette affaire pour des chefs d'accusation qui vont du faux et usage de faux jusqu'à l'atteinte à la souveraineté nationale. Le compte-rendu depuis Tana d'Aurélie Couman.
1: Parmi les inculpés présents, 18 ont demandé une libération provisoire. 6 l'ont obtenue, 12 ont été rejetés. Parmi les 33 suspects se trouvent d'anciennes figures du pouvoir malgache, l'ancien ministre des Transports Valérie Ramon-Zavel et l'ancien sénateur Richard Ravalomananan, mais aussi de simples coursiers, chauffeurs et agents de sécurité, présentés par leurs avocats comme des boucs émissaires. Une longue liste de chefs d'accusation a été affichée hier matin sur les murs du tribunal. Atteinte à la souveraineté de l'État, usage de faux, corruption ou encore blanchiment de capitaux. Deux convocations sont restées sans réponse, celle de l'aviation civile malgache, partie civile, qui ne s'est pas présentée à l'audience, et celle de l'un des principaux prévenus, Mame Ravatoumang, proche de l'ancien président et actuellement détenu à Maurice. Le procès a finalement été reporté dans plus d'un an, au 27 octobre 2027, une décision vécue comme une épreuve supplémentaire par les familles des prévenus. Elle relance aussi les critiques sur la lenteur de la procédure. Un an après les premières incarcérations, un détenu est mort en prison en janvier, sans avoir été jugé. Aurélie Couman, Antananarivo, RFI.
0: Dans l'est de la République démocratique du Congo, parlons maintenant de ce plan de paix. Il est signé du prix Nobel de la paix, Denis Mukwege, le médecin de Bukavu, qui propose une stratégie en 5 volets et qui lie à la fois le volet sécuritaire, la justice et puis l'économie, avec pour commencer l'application des résolutions du Conseil de sécurité de l'ONU sur le retrait des forces rwandaises du territoire congolais, mais aussi la future mise en place, en tout cas du point de vue du prix Nobel Denis Mukwege, d'un tribunal spécial pour le Congo. Il évoque aussi, Denis Mukwege, le dialogue national en RDC. Il demande des mesures de décrispation politique, alors qu'hier, les partisans du président Tshisekedi ont défilé à Kinshasa pour soutenir un changement constitutionnel et donc potentiellement un troisième mandat. Reportage dans le journal international de 4h temps universel sur RFI. Pour l'heure, il est 6h34 à Moroni, aux Comores. On revient sur ces accusations de Mahamoud Salim Afi contre le parti au pouvoir, la Convention pour le renouveau des Comores, la CRC. Ces accusations continuent de faire réagir. L'ancien ministre affirme que des fonds suspects auraient transité par un compte du parti au pouvoir à Exim Bank, avant d'être reversé à certains cadres. Après la CRC et ses dirigeants, on en a parlé sur RFI, Exim Bank porte à son tour l'affaire en justice et attaque en diffamation Mahamoud Salim Afi. La correspondance d'Abdallah Mzembaba.
2: Pour Sharafat Mohamed, la CRC n'a jamais eu de compte à Exim Bank. La directrice générale par intérim d'Exim Bank affirme avoir informé la banque centrale et se tient disponible pour tout contrôle. Et elle assure qu'aucune preuve de blanchiment ou de corruption n'a été apportée.
3: Nous souhaiterons aussi rappeler que la banque repose sur un pilier très important qui est la confiance de nos clients. Diffuser des fausses informations dépasse le cadre de notre institution car cela inquiète les déposants, perturbe les partenaires des banques et fragilise aussi l'écosystème bancaire et économique du pays.
2: Au sein de l'opposition, Mohamed Rafsanjani, leader du parti Ouché, dit rester prudent sur les accusations, mais estime que cette crise révèle surtout la manière dont le pouvoir gère ses propres divisions.
4: C'est un parti qui se vit comme un parti unique et donc on est un peu dans la logique générale d'un pays qui est totalement délaissé, à l'abandon, mais auquel eux sont occupés par les intrigues internes de leur parti et de leur ambition personnelle et politique. Ils ont une sorte de réalité parallèle à côté et qui malheureusement ne fait pas les affaires en tout cas du peuple et de l'intérêt général.
2: Une première audience est prévue demain jeudi au tribunal correctionnel de Moroni. Abdallah Mzembaba, Moroni, RFI.
0: Au Soudan du Sud, le président Salva Kiir dissout le gouvernement d'unité nationale et de transition. Et ce, en prévision des élections prévues pour le 22 décembre. Le gouvernement de transition était en place depuis 6 ans maintenant, en vertu de l'accord de paix qui a été signé à Addis Abeba en 2018. Un gouvernement intérimaire chargé d'organiser le premier scrutin de l'histoire du pays a été nommé dans la foulée. Riek Machar, le principal opposant au président Salva Kiir, est quant à lui démis de ses fonctions de vice-président. RFI Djouba, toutes les précisions. Signé Florence Mieto.
5: C'est une période électorale teintée d'incertitudes qui s'ouvre avec la dissolution du gouvernement de transition. Le déploiement de nombreuses forces de sécurité ce mardi dans les rues de Djouba en témoigne. L'accord de paix ne s'est pas effondré, a tenté de rassurer le président Salva Kiir hier, mais la réforme du code électoral adoptée lundi par le Parlement a augmenté octroyé à Salva Kiir le pouvoir de dissoudre le gouvernement de transition tout en restant lui-même à son poste. Son principal opposant, Riek Machar, placé en résidence surveillée à Djouba en mars 2025, a ainsi été définitivement démis de ses fonctions. Quatre autres vice-présidents issus de différents bords politiques ont aussi perdu leur poste. Société civile et organisations de défense des droits de l'homme s'inquiètent d'une détérioration possible de la situation sécuritaire. Des élections organisées sans garantie adéquate pourraient alimenter une reprise du conflit, a alerté la Commission sur les droits de l'homme de l'ONU lors d'une visite dans le pays en août. Un gouvernement intérimaire composé de 13 ministres a été nommé mardi dans la soirée. Il est chargé de mettre en place le premier scrutin dans les trois mois. France Mieto, Djouba, RFI.
0: Retour maintenant sur cette information d'importance dans la Corne de l'Afrique, la levée des sanctions américaines contre l'Érythrée. Washington a annoncé cette levée, c'était vendredi dernier. Les sanctions étaient en vigueur depuis maintenant 5 ans. Elles avaient été imposées contre le parti au pouvoir en Érythrée et contre l'armée érythréenne accusée d'exactions lors du conflit dans la région éthiopienne du Tigré qui est voisine de l'Érythrée. Avec l'aide de l'Égypte, Washington a donc renoué depuis un an maintenant le dialogue avec Asmara. Décision de levée de sanctions afin de promouvoir les intérêts régionaux des États-Unis dans la région. Donc c'est ce qu'a indiqué le département d'État américain. Le décryptage pour RFI d'Alexandra Branjon.
6: Il est temps d'adapter notre politique étrangère aux réalités actuelles, a déclaré vendredi dernier un porte-parole du département d'État américain. Cette levée des sanctions contre l'Érythrée constitue un changement majeur dans la politique américaine, estiment plusieurs observateurs. Un changement motivé par des questions de sécurité autour de la mer Rouge. 10 à 12% du commerce mondial transite par la mer Rouge et les attaques des rebelles houthis sur la côte yéménite menacent considérablement ces routes commerciales maritimes. Avec plus de 1000 km de côte sur la mer Rouge, l'Érythrée a donc une position géographique stratégique. Autre source d'intérêt pour Washington, la compétition accrue pour une présence dans la Corne de l'Afrique. La Chine a massivement investi dans des infrastructures dans la région, notamment à Djibouti. La Russie, elle, cherche à acquérir un port un peu plus au nord sur la côte soudanaise. Washington cherche désormais à renforcer ses relations avec les États bordant la mer Rouge, estime le chercheur Cameron Hudson, dont l'Érythrée.
0: Les États-Unis qui refusent d'accorder un visa aux dirigeants de facto du Soudan, le chef de l'armée régulière Abdel Fattah al-Burhan. Il devait se rendre à New York et s'adresser à l'Assemblée générale de l'ONU ce mercredi. Une des sources diplomatiques de l'agence France Presse affirme que les États-Unis avaient conditionné l'octroi du visa à l'acceptation par le général Burhan d'une trêve de 3 mois. Le Soudan, où la situation monétaire est au centre des attentions politiques, les autorités issues de l'armée régulière entendent changer la monnaie. Monnaie qui est en chute libre face aux devises références des marchés internationaux. Le sujet est majeur. Le bilan économique est particulièrement négatif après 3 ans et demi de guerre. Ouday Ibrahim.
7: En moins d'un mois, la monnaie soudanaise a perdu près de 1000 livres.

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4: Bonjour, bienvenue dans ce Radio Journal de ce mercredi 23e jour de ce mois de septembre 2026.
5: Le journal Maombi Georges Makio.
4: Dieu merci, Kioma nous met en onde. Au sommet de ce Radio Journal, les habitants de Moussingiri exigent le départ des Wazalendo Kassindiens de leur entité. Lors des dialogues communautaires organisés ce mardi 22 septembre avec les FARDC, la population de Moussingiri a dénoncé tracasseries, tortures et barrières illégales attribuées au VDP. La représentante du gouverneur veut une riposte anti-Ebola centrée sur la communauté. En recevant le CTE Matanda lundi 21 septembre, Prisca Luanda Kamala a exhorté les partenaires dont l'équipe ougandaise a communié avec la population et à transmettre leur savoir-faire aux soignants en co-encolé. L'espoir va devoir clôturer ce Radio Journal. Restez branchés pour ce détail. Je venais de l'annoncer à titre, la localité de Moussingiri, du territoire de Lubero, frontière de Boutempo, côté ouest de la ville, a vécu une paralysie d'activité socio-économique ce mardi 22 septembre 2026. À la base, une émission des FARDC venue de Mabambi, Kirima, a appelé les habitants de ces milieux à prendre massivement part à un dialogue communautaire pour étudier des voies et moyens de réduire la crise sécuritaire en Moussingiri. Mais l'essentiel, la cocité à l'écoute des doléances de la population par rapport à l'influence de Wazalendo Kassindien accusé d'être auteur de plusieurs violations des droits humains à Moussingiri. Au cours du dialogue, la population locale a plaidé pour la délocalisation de ses volontaires pour la défense de la patrie VDP pour un autre milieu du fait que, selon cette population, ils tracassent des civils, organisent des salons forcés, érigent des barrières illégales et torturent des personnes pour ne citer que ses habits. Quelques habitants de Kirao et Kitavero et a participé à ces dialogues de Moussingiri ont aussi dénoncé les mêmes exactions imputées au Wazalendo Kassindien. Les coordonnateurs de la nouvelle société civile du Congo, NSCC Boutempo, a également pris part les participants à la synergie des VDP Grand Nord d'avoir une oreille attentive aux besoins.
6: Nous sollicitons ainsi que les forces armées de la République et la synergie.
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0: Voilà, merci beaucoup, chers amis auditeurs. Vous êtes nombreux à nous suivre et le progrès se poursuit avec la radio au Vatican Center, la radio Moto. Boutez vous bien, c'est parti.
1: Édition que j'ai tout à fait le plaisir de vous présenter. Près de 1000 enfants issus d'écoles et de paroisses de Rome se joindront au pape le 1er octobre prochain pour réciter le chapelet en communion avec les familles et les chrétiens du monde entier. Le souverain pontife s'est rendu au dicastère pour la culture et l'éducation où il a salué le travail accompli et encouragé la diffusion des valeurs humanistes. Un peu plus d'approfondissement là-dessus dans cette présente édition. Retour sur la relance des activités du mouvement Kenkogui de l'apostolat des enfants à Kumra, clôturé par une messe solennelle. Nous écouterons à ce propos le reportage de notre correspondant au Tchad. Un tour d'horizon politique et social sur le continent nous mènera aujourd'hui en Libye, au Soudan du Sud, entre autres. Nous bouclerons complètement cette édition avec la rubrique consacrée à la prise des positions des évêques et vie des chrétiens dans le monde. À tous et à chacun, excellentes conditions d'écoute.
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1: Avec près de 1000 enfants issus d'écoles et de paroisses de Rome, je vous le disais, le pape récitera le 1er octobre prochain au Vatican le chapelet en communion avec les familles et les chrétiens du monde entier. Cet événement marquera le début de la semaine mondiale de prière de l'initiative. 1 million d'enfants prient le chapelet, initiative promue depuis plus de 20 ans par la Fondation pontificale Aide à l'Église en détresse. Cette année, et pour la première fois, la campagne se déroulera sur une semaine entière, soit du 1er au 7 octobre, afin de permettre aux diocèses, paroisses, écoles, communautés et familles de différents continents de choisir le jour le plus adapté à leur réalité pastorale, tout en restant unis dans la même intention de prière pour la paix et l'unité. La semaine culminera le 7 octobre, fête de Notre-Dame du Rosaire. Autre nouvelle de l'Église sur le continent. Rendons-nous au Tchad où s'est tenue du 17 au 20 septembre dernier la session de formation diocésaine de relance des activités du mouvement Kenkogui de l'apostolat des enfants pour l'année pastorale 2026-2027. Une messe de clôture a été célébrée en la cathédrale Sainte-Thérèse de l'Enfant Jésus de Kumra. Détail avec Edouard Takadji.
3: Cette session diocésaine de relance des activités du mouvement Kenkogui de l'apostolat des enfants pour l'année pastorale 2026-2027, qui a regroupé les accompagnateurs, accompagnatrices et les conseillers venus de différentes paroisses, vicariats, secteurs et communautés du diocèse de Kumra, est placée sous le thème « L'engagement des jeunes accompagnateurs dans l'Église et dans la société ». Elle a permis aux responsables paroissiaux de ces mouvements de partager et de se préparer, mais aussi de renforcer leurs capacités pour mieux accompagner les enfants durant l'année pastorale qui se pointe à l'horizon. Quelques participants parlent de ce qu'ils ont retenu de cette formation.
4: Je suis vraiment ému par cette formation et cela m'a donné vraiment de l'amour encore pour continuer à aider les enfants. Dès notre retour, je vais m'engager moi-même pour mobiliser les autres accompagnateurs à connaître davantage le mouvement, à s'engager à aider les enfants à la suite du Christ.
5: Pendant les 4 jours, ce qui retient vraiment mon attention est la détermination des accompagnateurs, sinon des délégués de chaque paroisse qui se sont présentés ici pour cette session. Avec les résolutions prises de cette rencontre et de retour, chacun de nous s'engage à vraiment changer et être positif pour l'année 2026-2027.
6: C'est en équipe de 10, de 15 ou 20 qu'un accompagnateur et un meneur peuvent mieux maîtriser les enfants qu'on leur a confiés et il faut même visiter les enfants pour connaître leur réalité en famille, tout comme dans la société et dans leur quartier.
3: Edouard Takadji N'Djamena pour Radio Vatican.
1: La culture, un langage universel au service de la rencontre, du dialogue et de la dignité humaine. C'est l'un des enjeux mis en lumière par le pape Léon XIV lors de sa visite lundi au dicastère pour la culture et l'éducation. S'adressant aux employés et collaborateurs du dicastère, le souverain pontife a salué leur engagement au service de l'Église et du monde, notamment dans la mission de l'éducation catholique et dans la promotion d'une culture capable de transmettre les valeurs de l'humanisme. Pour Léon XIV, La culture constitue en effet un espace privilégié de rencontre et de dialogue à travers un langage universel qui peut rejoindre les hommes et les femmes de toutes les cultures. Elle a ainsi pour vocation de préserver et de transmettre ce qui contribue à rendre l'humanité plus humaine. Dans cette perspective, les cultures africaines peuvent-elles apporter une contribution particulière? Pour M. l'abbé Pierre Kabongo, professeur à l'Université pontificale grégorienne, où il s'intéresse notamment aux cultures africaines, les valeurs présentes dans ces cultures offrent un terrain de dialogue profond avec la foi chrétienne. Elles peuvent notamment contribuer à promouvoir une culture qui protège la dignité humaine en redonnant à Dieu une place centrale dans la vie de l'homme. C'est ce qu'il explique dans cet entretien.
7: L'Afrique a des valeurs qui se prêtent à un dialogue sérieux et profond avec la foi chrétienne. Je le dirai en d'autres mots. La tradition religieuse africaine offre des valeurs tout à fait intéressantes qui pourraient fortifier le dialogue de cette culture-là avec la culture chrétienne, avec la culture de l'amour de Dieu et de l'amour du prochain.
8: Quelle est justement la place du sacré dans la culture africaine?
7: La vision spirituelle africaine offre un accent tout à fait particulier réservé à Dieu. L'Africain connaissait Dieu par rapport à sa proximité à la nature. L'Africain voit en Dieu comme étant celui qui est la source de la vie. Et ça, ça fait que la vie vécue trouve une référence à ce Dieu-là dans toutes ses compréhensions significatives. Dieu n'est pas seulement créateur du point de vue africain. Dieu est aussi père. Par rapport à une culture où la famille a une place très importante. C'est-à-dire la transmission de la vie de père en fils, en commençant par les aînés, ceux qu'on appelle les aïeux ou les ancêtres, cette descendance de vie-là, cette transmission de vie-là, trouve comme source Dieu lui-même, créateur, qui vient pouvoir alors mettre entre les aînés, entre les défunts, et les vivants, un lien vital qui ne se casse jamais. De telle manière que le monde visible avec ses lieux invisibles vivent toujours en connexion. Vous comprendrez par exemple que l'Africain a une très forte référence aux ancêtres. Parce qu'ils sont retenus comme étant vivants auprès de Dieu, intercédant pour les vivants. Donc vous voyez que c'est une vision spirituelle qui met ensemble le monde visible avec le monde invisible. Et au centre de tout ça, c'est Dieu qui charrie les relations.
1: Et justement, Monsieur l'abbé Pierre, en quoi cette vision africaine de la spiritualité peut être un atout dans l'expression de la foi chrétienne?
7: Dans l'expression de la foi chrétienne, vous savez, je l'ai déjà dit, lorsqu'on commence à parler de Dieu comme Père, nous tombons de plein pied dans ce que le Christ est venu nous enseigner. Parmi les choses les plus importantes que Jésus nous révèle de la part de Dieu, il y a le fait que, quand vous priez, dites « Notre Père ». Vous comprenez que, même si l'Africain ne connaissait pas encore Jésus-Christ en ce moment-là, il y a lieu que cette valeur-là spirituelle puisse dialoguer avec le christianisme, afin que l'Africain sache que la pleine révélation de Dieu se trouve en Jésus-Christ.
1: Peut-être une petite question pour savoir, est-ce que l'humanité aurait à perdre quelque chose si elle perdait cette vision africaine de l'approche à la foi chrétienne?
7: Il y a quelque chose d'assez intéressant dans cette question que je trouve très importante, parce que si nous regardons de très près comment la vie culturelle du monde actuel est articulée, on a l'impression que la tendance est de pouvoir vider Dieu de toutes les compréhensions significatives de la vie. Et quand nous regardons à l'Africain qui a cette centralité de Dieu-là dans tous les secteurs de la vie vécue, je pense qu'il y a lieu que les deux cultures, celle de la globalisation et celle africaine traditionnelle, puissent dialoguer. De telle manière

0: et enrichir l'autre culture. Donc, c'est une question qui engage, moi je l'appelle une interreligionisation, c'est-à-dire les religions devraient se parler. La religion laïque de la mondialisation devrait regarder à cette religion africaine de la centralité de Dieu, de telle manière que l'échange puisse se faire.
1: Et pourquoi vous appelez ce laïcisme caractéristique de notre époque religion? Pourquoi?
0: La religion, vous le savez, il suffit tout simplement d'aller à l'étymologie du mot pour pouvoir y trouver ce qu'on appelle le lien entre pratiquement ou le visible et l'invisible, ou entre l'homme et la divinité. Si nous regardons cet aspect du point de vue de la mondialisation, nous nous rendons compte qu'il y a deux valeurs dominantes. Il y a le matériel, d'abord, et puis il y a le pouvoir. Le matériel, mais on peut le traduire en termes d'argent. Tout ce qu'on fait, c'est en vue du gain. Et ça développe une manière de pouvoir être relié à l'invisible. L'invisible, pratiquement, n'existe pas. Il a été rabaissé au niveau du matériel. On vit là, de telle manière que tout ce qui concerne Dieu, ça n'a rien à voir avec la culture actuelle. Voilà. Et la religion, si nous la regardons du point de vue africain, et d'ailleurs, le mot religion a son origine pratiquement dans la culture romaine antique. Par contre, lorsque nous regardons à l'africain, depuis l'émergence des peuples africains, il y a eu des pratiques, il y a eu des rites, il y a eu des us et des coutumes où Dieu a toujours été invoqué et a toujours été présent. Vous comprenez que, du point de vue de l'Africain, la religion commence à être ce lien-là, cette manière d'être relié entre le monde visible et le monde invisible. Vous comprenez alors que la religion actuelle, nous l'appelons de la laïcité, du sécularisme, du consommisme, ainsi de suite, parce que cet aspect de l'invisible a été réduit au visible, et c'est là que s'articule toute la vie avec ses significations. Donc c'est un peu ça la différence, lorsque nous parlons du même mot, en deux cultures.
1: Monsieur l'abbé Pierre Kabongo, prêtre congolais et professeur à l'université pontificale grégorienne. 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
2: Dans quelques instants, l'actualité sociopolitique.
1: Un important dispositif de sécurité quadrillait mardi la capitale sud-soudanaise Djouba, alors que le président Salva Kiir est censé dissoudre le gouvernement en amont d'élections en décembre, dont la communauté internationale craint qu'elle n'embrase le pays. Lundi, le bureau de sécurité intérieure sud-soudanais a ordonné à toutes les forces de sécurité d'être en uniforme et de se mettre à un niveau d'alerte élevé pendant 3 jours. La compagnie nationale de pétrole NOC a annoncé lundi soir la fermeture par un groupe armé d'une vanne de l'oléoduc reliant le champ pétrolier d'Al-Sharara en Libye au port de Zawiya, entraînant une baisse de la production, a annoncé lundi soir la compagnie nationale de pétrole. Si ce blocage persiste, la compagnie affirme qu'elle pourrait être contrainte de déclarer l'état de force majeure. La fermeture a provoqué une accumulation de pression dans l'oléoduc de transport de brut, entraînant une baisse conséquente de la production du champ d'Al-Sharara, a-t-elle expliqué. Prise des positions des évêques et vie des chrétiens dans le monde avec Marie-Josée Moindo Boisboileau.
3: Commençons cette rubrique avec le voyage apostolique du pape Léon XIV en France du 25 au 28 septembre. La question de la sécularisation et de la vitalité de l'Église locale est au cœur de nombreuses réflexions dans ce pays. Dans un entretien accordé aux médias du Vatican, l'évêque de Troyes, Mgr Alexandre Joly, souligne que la hausse du nombre de baptêmes d'adultes et de jeunes est l'une des réalités missionnaires les plus marquantes aujourd'hui. On l'écoute.
4: On commence simplement à essayer d'analyser, c'est un peu le début. Mais je pense que dans une société sécularisée, où la question de la foi en France, avec la question de la laïcité parfois un peu durcie, uniquement dans le domaine privé, il faut presque pas en parler. En fait, il y a une soif. Et d'une certaine manière, plus on contraint cette soif, plus cette soif s'exprime. Et puis, je pense aussi que dans un monde où l'écoute n'est pas si présente Et

0: et souvent pas gratuite. Le Christ, et j'espère l'Église, est un lieu où on peut être écouté. Et donc pour un certain nombre de personnes, ça joue un rôle assez important. Et puis dans un autre élément, je pense que les gens ont beaucoup de blessures, d'épreuves, parce que dans les lettres qu'ils nous écrivent, on voit bien que c'est beaucoup d'épreuves. La société cherche plutôt à donner des solutions pour régler des problèmes, alors qu'en fait le besoin, c'est d'être accompagné. Qu'ils trouvent aussi dans l'Église un lieu pour être accueilli avec ce qui est abîmé et de pouvoir faire un chemin.
1: L'encadrement de la formation dans la foi des enfants est précisément l'enjeu majeur de la réouverture historique de l'école franciscaine à Idlib en Syrie occidentale. L'établissement a rouvert ses portes la semaine dernière après plus de 60 ans de fermeture, marquant un jalon important pour l'éducation et la coexistence religieuse dans la région. Cette réouverture est un moment important pour le pays en pleine reconstruction, se réjouit Monseigneur Anna Jalouf, vicaire apostolique d'Alep pour les Latins, qui a pris part à cet événement clé aux côtés d'autorités civiles et religieuses.
2: Après tant d'années, 60 ans après la fermeture de toutes nos écoles catholiques en Syrie, qui avaient été nationalisées par l'ancien régime Assad, l'une de nos écoles catholiques rouvre pour la première fois dans la région d'Idleb. Nous sommes fiers de reprendre en main l'éducation de nos enfants de manière directe pour leur apprendre à vivre dans la paix et la prospérité. C'est véritablement un événement historique pour la Syrie. Le gouvernement a également eu le courage d'ouvrir cette école afin que nous puissions accompagner des jeunes dans l'éducation à la vie, leur apprendre à être des concitoyens qui sont tous égaux, où chacun peut trouver sa place dans la nouvelle société syrienne. L'école est la pierre angulaire de la reconstruction du pays. Sans éducation, le peuple ne peut tout simplement pas avoir d'avenir, car après tant de guerres, les jeunes n'ont appris que le métier de la guerre. Nous devons à présent leur faire apprendre le métier de la paix et celui du vivre ensemble. C'est pourquoi ce rôle est si important.
1: Au Kazakhstan, le père Gabriel Jocher, prêtre de la Congrégation des serviteurs de Jésus et de Marie et directeur national des œuvres pontificales missionnaires, a commenté la décision de ce pays qui a confirmé l'interdiction de la peine de mort comme un motif de joie. La dignité humaine ne disparaît pas même lorsqu'une personne a commis un crime grave. En même temps, le respect de la vie humaine ne signifie pas négliger les actes illicites. La justice, la responsabilité et la protection de la société restent fondamentales, explique-t-il. Au Mexique, le père Román de la Cruz Hernández, âgé de 48 ans, a été abattu et son corps a été abandonné le long de la route Tolago-Tetlapaya à la frontière entre les communes de Lolotla et Tlanchinol dans l'état d'Hidalgo au centre du pays. L'assassinat du prêtre a suscité une vive émotion au sein de l'Église. Dans un communiqué, la Conférence épiscopale du Mexique s'est jointe à Monseigneur José Iraïs Acosta Beltrán, évêque de Huejutla, aux prêtres, aux membres des instituts de vie consacrée et à toute la communauté diocésaine pour demander aux autorités de mener une enquête approfondie afin de faire la lumière sur ces événements et de garantir que justice soit faite rapidement. Le père Román de la Cruz Hernández était né le 28 juillet 1978 à Masahuacán, dans la commune de Lolotla, dans l'état d'Hidalgo. Ordonné prêtre le 18 décembre 2006, il était depuis septembre 2024 le premier curé diocésain de la communauté de Santa Cruz à Huejutla de Reyes.
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4: C'est par ici que nous mettons un point final à notre programme. Merci de l'avoir suivi. Au revoir et à la prochaine.

de vendre au petit fils de l'homme. 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Non, ça va. 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

0: Vous avez le plus droit à pouvoir ma tout la wakati vous me l'appelle. Donnez la mouti ma quand ça la suite vous y allez ça va. Ça va. Allez à la recouvrir et puis quand tu peux en bas mal. Et vous
1: Vous avez un peu de temps. Vous avez un peu de temps.

0: Pas de souci. Alors, mon entretien numéro 1, quand de toute information, sans aucun problème, il n'y a aucune barrière vraiment. D'accord, merci, c'est mes villes. Alors, on va prendre le contact.
1: 09 75 75 16 16 71 71 30.
0: Comment tu as indiqué? 09 77 03 05 10. Indique à docteur Stéphanie. D'accord. Monsieur Bob, en tout cas, Kukula Wakati, Munakuya, Munajikaza, Muna respecteti, Solexi Bataba Ongoza, Nantam Sabinia, Dissi Munapata.

Pour la rendre vraiment de très bonnes nouvelles, parce qu'après, on a la FEPEMA et aussi la suivi d'autres, nous sentons que tout ça va quand il y en a un ensemble, hein. Vous appelez la famille et d'accord, comme je vous le dis ici. Yolo!

a mentionné ci-dessus, conformément aux critères de sortie définis par le protocole national de prise en charge de la

0: déclin. Merci.
1: Merci beaucoup, chers amis auditeurs. Voilà que nous sommes en train de bien suivre tout le fait que nous avons Radio Montobouté. 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
1: C'est de la tristesse, je ne peux dire autrement. C'est vraiment une tristesse comme pas possible, parce que Miguel Massassa faisait l'honneur du cyclisme, du Nord Kivu en particulier, et de la République démocratique du Congo en général, et voilà qu'il partait maintenant au niveau de l'Afrique, parce que tel que je maîtrise l'histoire du cyclisme au monde, je n'ai jamais vu un cycliste qui a parcouru plus de 14 000 kilomètres, comme il voulait le faire. D'abord, il a fait de Goma jusqu'à Cape Town, il avait fait 7 000 kilomètres, et voilà, le deuxième périple était de Goma jusqu'à Rabat, au Maroc, pour 14 000 kilomètres à vélo. C'était un exploit comme pas possible. Nous tous, nous sommes désolés de sa disparition aussi tôt, aussi rapide comme ça. Il avait vraiment beaucoup d'initiatives, et surtout d'initiatives à caractère communautaire, parce que ça définit effectivement les projets pédalés pour la paix que lui militait, il combattait pour les autres, ce n'est pas nécessairement pour lui-même. C'est ça la grandeur qu'il a et qu'il va nous léguer peut-être.
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2: On a commencé ce projet là pour la paix, je l'avais dit, reste focus sur la paix. Et puis voilà ce qui s'est passé. Bon, je le suivais, je lui ai parlé hier matin en lui disant que je vais continuer, je vais me battre. Je ne savais pas qu'il allait mourir et puis voilà. Et il voulait amener dans son combat son pays et sa ville. Pour lui, c'était Goma. Et puis réussir pour lui, parce qu'il avait vécu beaucoup d'injustices, beaucoup d'injustices. Il avait fait sa vie, il a dit je ferai le chemin, je le ferai. Et en vélo, parce qu'il n'y avait pas d'autre moyen de parler. Donc là, maintenant, je vais rentrer au Congo. Et puis je vais remonter sur Ouesso, où il est décédé. Et je vais prendre mon vélo et je vais continuer jusqu'à Rabat. Il n'y a pas le choix. On ne peut pas laisser le pays comme ça en deuil. On ne peut pas. Surtout pour les cyclistes, pour la paix, on ne peut pas. Je suis obligé de continuer. Je ne sais pas si c'est un héritage qu'il m'a donné. Mais on va continuer.
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3: Miguel, c'était un grand ami. Miguel, c'était tellement un proche de vraiment longue date. J'ai connu Miguel le jour où il avait fait Kitoukou Cap-Kiv à nage. Il avait nagé de Kitoukou à Cap-Kiv. C'est le jour où j'avais connu Miguel. Je suis partie le soutenir parce que c'était vraiment extra pour moi. Du coup, on a noué vraiment des relations et on est devenu très, très, très, très proche avec Miguel. Et il est devenu, je dirais, un frère, en fait.
4: Bonne chose. Et quel message vous donnez à la jeunesse congolaise, et particulièrement à la jeunesse de Goma?
3: En tout cas, continuons la lutte de Miguel. Parce que pour moi, Miguel, c'est un messager. Miguel, c'est Miguel, c'est la preuve que, en tout cas, on peut croire à quelque chose et l'avoir. Pourquoi je dis ça? Parce qu'il avait fait beaucoup d'exploits. Il y a ses exploits depuis 2022. Il y a aussi son voyage, son parcours de Goma à Cape Town. Miguel, c'est... En tout cas, continuons à croire à nos rêves, même si son rêve d'arriver à Rabat... n'a pas vraiment abouti, mais continuons à croire à nos rêves et un jour on atteindra nos objectifs. C'est pas parce que Miguel nous a laissé que on doit abandonner son rêve. Non, Miguel c'était un messager et un messager en tout cas à la fois qu'à tout. Continuons la lutte de Miguel. Continuons les messages de Miguel et là où il est, il sera vraiment content si on continue sa lutte. Chacun dans son domaine, en fait. C'est pas que Tokamate ma vélo chez vous, de temps et tout pédaler à pas. Chacun dans son domaine doit continuer à la lutte que Miguel était en train de mener. Peut-être que le message que Miguel faisait passer, Miguel ne pédalait pas. Miguel faisait passer un message à partir de ce vélo via ses pédales. Alors continuons ces messages, s'il vous plaît, et encore une fois, merci.
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5: Je m'appelle Colimose Crispin, je suis acteur de la paix.
6: Ok, nous vous voyons avec des vélos, venez de la mairie, vous pouvez nous parler de cette activité.
5: Voilà, aujourd'hui c'est la Journée Internationale de la Paix, une journée très capitale que nous avons choisi faire à vélo parce que le faire à vélo,

0: Gel Masaïsaï, qui est mort à Prona la paix, à Fezad Somieux, pourvu que les gens puissent sentir que nous avons besoin de la paix ici chez nous. Et comme il le faisait pour la paix, et cette journée, nous avons voulu aussi que sa mémoire puisse être commémorée ici chez nous, à Ville de Butembo. Mais aussi, oui, nous revenons de la mairie, nous avons vu le chef des divisions qui a présenté ou qui nous a remercié pour cette initiative. Il nous a encouragé et il nous a montré que nous devons aussi montrer ce dont nous sommes capables selon différents moyens que nous pouvons utiliser afin que le monde puisse aussi découvrir les talents qui sont cachés dans la jeunesse, les talents qui sont importants et essentiels pour promouvoir la paix qui est une urgence au niveau de notre entité.
1: Et il est possible que vous n'êtes pas seul, vous qui pratiquez le cyclisme, parce que je vois des vélos, il y a aussi les relais.
0: Oui, il y a les coureurs, il y a les rollers, il y a aussi les cyclistes. Mmh. Alors, ce qu'on peut qualifier de consortium a été mobilisé pour montrer que même à Butembo, nous avons différentes compétences de jeunes. Ce n'est pas seulement une ville avec une minorité de jeunes faisant tel ou tel autre domaine ou état commerçant, bien que ça peut être comme ça, mais on a voulu montrer les talents des jeunes et promouvoir cet état-là pour la paix et faire connaître notre souffrance d'ici. Ça, autant ignorer l'activisme des ADF qui est souvent ignoré par les communautés en dehors du pays. En fait que ces derniers puissent être neutralisés et avoir la paix ici chez nous. Parce que si notre frère Miguel, a mené cette lutte, c'était avec une noble cause et nous devons aussi continuer à promouvoir la paix et à honorer sa lutte.
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2: Miguel Masaisaye, un athlète professionnel de la République démocratique du Congo. Je viens de Goma, à l'est de la République. J'ai pédalé de Goma jusqu'à Cape Town, en Afrique du Sud. Je suis tellement satisfait. Je suis tellement fier de moi-même. La journée n'était pas facile parce que fallait que je cherche une place où je vais passer la nuit. Fallait que je trouve quelque chose à manger. Je me réveillais chaque jour à 5h du matin. J'ai prié, je faisais les bikepacking, j'arrangeais mes affaires parce que tout était sur les vélos. Je faisais les départs dans des différents terrains et le soleil, la pluie et tout. Et je ne savais pas qu'est-ce que la journée me réservait. Pédaler pour la paix, ce n'était pas seulement pédaler. Fallait que je rencontre des jeunes, des gens et on parle ensemble par rapport à la paix en Afrique et surtout dans mon pays, la RDC. Pour la préparation physique, j'ai fait une année de préparation parce qu'il fallait que je me prépare physiquement et mentalement. Le plus beau souvenir du voyage, c'était au Botswana, dans un village appelé Panamatenga, où j'étais accueilli par les chefs du village, Tengeniane, qui m'a traité comme son fils. Il m'a donné à manger, une place pour dormir. C'est l'image de l'Afrique que je voulais aussi partager. Les motivations étaient la guerre, la souffrance que nous étions en train de vivre. Et je me suis dit que je suis un sportif. Comment je peux contribuer pour la recherche de la paix dans mon pays? J'ai pris mon vélo pour sensibiliser par rapport à la paix dans mon pays. Il y a un jour où j'avais envie d'abandonner. Quand je suis arrivé en Zambie, je n'avais pas encore le visa pour l'Afrique du Sud. Et je me suis dit, comment je vais continuer? Quand j'ai pensé, pourquoi j'ai pédalé? Si on va me refouler à la frontière, voilà. Mais je vais continuer comme ça. J'étais suivi par une équipe médicale, mais qui était à distance. Les rencontres avec les animaux sauvages, c'était quelque chose qui me faisait tellement peur. Prochain gros défi, c'est la traversée de l'Afrique tout entière et battre les Guinness World Records. Miguel Masaisaye.
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3: Vous écoutez bien Radio France Internationale, il est midi et demi en temps universel, 14h30 à Bruxelles et à Kigali, c'est l'heure d'Afrique Midi. Bonjour Nicolas Sieur.
4: Bonjour Anne Kantner, bonjour à toutes et à tous. La Belgique et le Rwanda annoncent le rétablissement de leurs relations diplomatiques. Voilà un an et demi qu'elles étaient rompues. Bruxelles avait été parmi les pays européens les plus actifs en faveur de sanctions contre Kigali.
3: Bob Kabamba, professeur en sciences politiques à l'Université de Liège et spécialiste de la région des Grands Lac sera notre invité tout à l'heure.
4: Il est le premier haut responsable de la Séléka jugé par la CPI. Mahamat Saïd a été reconnu coupable ce matin de crimes contre l'humanité par le tribunal de La Haye. En 2013, il dirigeait l'Office central de répression du banditisme où on torturait des soutiens de l'ancien président Bozizé. Et puis qui représentera le Soudan demain à la tribune de l'Assemblée générale des Nations unies? Le général Bourhan, chef de l'armée nationale et leader du Conseil souverain, n'a toujours pas de visa. Les États-Unis chercheraient à lui imposer des conditions pour le laisser venir.
3: Le Rwanda et la Belgique rétablissent leurs relations diplomatiques.
4: Les ministres des Affaires étrangères des deux pays l'ont annoncé hier par un communiqué conjoint et une photo à New York en marge de l'Assemblée générale des Nations unies. Lucie Mouillot, vous êtes en direct de Kigali. Cette déclaration met un terme à 18 mois de brouille. Le Rwanda avait pris l'initiative de la rupture sur fond de tensions liées notamment au conflit dans l'est du Congo.
5: Oui, en effet, dans leur déclaration, Kigali et Bruxelles affirment que la reprise des relations intervient après plusieurs rencontres ces derniers mois, dont la première a été facilitée par le Qatar à Doha en juin 2025. Les deux pays s'engagent aujourd'hui à rouvrir leurs ambassades dans un délai rapproché et indiquent que les représentations seront d'abord dirigées par un chargé d'affaires avant l'envoi de demandes d'agrément pour de futurs ambassadeurs. Sur les réseaux sociaux, le ministre belge des Affaires étrangères, Maxime Prévost, a affirmé que les deux pays ont convenu, je cite, de l'importance de dialoguer systématiquement, y compris sur les points de divergences qui persistent, comme dans l'est de la RDC. En mars 2025, Kigali reprochait en effet à Bruxelles d'avoir pris parti contre le Rwanda dans le conflit, notamment au sein de l'Union européenne. Rétablir des relations diplomatiques, poursuit Maxime Prévost, ne signifie pas renier nos positions, mais disposer de canaux structurés de dialogue, déclare le ministre belge, en assurant continuer à défendre l'intégrité territoriale de la RDC. Son homologue rwandais, Olivier Ndungirehe, souligne que le respect de l'intégrité territoriale de tous les pays de la région, la neutralisation des FDLR et la résolution du conflit en s'attaquant aux causes profondes du problème sont des éléments essentiel pour garantir une paix durable dans la région.
4: Lucie Mouillot, correspondante de RFI à Kigali dans la deuxième partie d'Afrique Midi. On décrypte cette reprise des relations diplomatiques entre la Belgique et le Rwanda avec l'analyste Bob Kabamba qui est notre invité.
3: En République démocratique du Congo, le Bureau conjoint des Nations Unies aux droits de l'homme, préoccupé par les arrestations arbitraires.
4: Oui, dans son rapport semestriel, cette structure qui surveille le respect des droits humains dans le pays pointe de nombreuses arrestations dans les provinces épargnées par les conflits armés. Elle vise des citoyens ordinaires, des opposants ou des activistes pro-démocratie. Passion Ligaudi, le bureau conjoint pointe notamment le Conseil national de cyberdéfense.
6: Oui Nicolas, d'abord qu'est-ce que le Conseil national de cyberdéfense, le CNC? C'est un service public stratégique de la présidence congolaise. Créé en 2023, il est chargé de coordonner la cyberdéfense et les cyberrenseignements. Il faut dire qu'au premier semestre, le bureau conjoint des Nations Unies aux droits de l'homme lui attribue au moins 215 détentions arbitraires. Selon le rapport, les personnes concernées pouvaient passer plusieurs dizaines de jours enfermées sans mandat, sans avocat et sans contact avec leurs proches. Il s'agissait principalement de membres de partis d'opposition, d'activistes pro-démocratie ou des personnes accusées de liens avec des groupes armés. Le 13 avril, 84 personnes, parmi lesquelles des militaires et des civils, ont été transférées à la justice, placées sous mandat d'arrêt provisoire, puis envoyées aux prisons de Makala et d'Ndolo. Plus largement, l'ONU affirme qu'au moins 32 opposants, tous des hommes, étaient encore détenus par différents services au moment de la rédaction du rapport. Parmi eux, 17 appartenaient à Ensemble pour la République, le parti de Moïse Katumbi, et 4 au Parti du Peuple pour la Reconstruction et la Démocratie, le PPRD de l'ancien président Joseph Kabila. Et dans les provinces non touchées par le conflit armé, le BCNUDH a également recensé 96 cas de violations de droit à la liberté et à la sécurité, principalement imputées à la police, puis aux services de renseignement et à l'armée. L'ONU demande donc à l'État de lutter contre les arrestations arbitraires et de garantir l'accès des détenus à un avocat, à leurs proches et à la justice.
3: Un responsable de la Seleka reconnu coupable de crimes de guerre et de crimes contre l'humanité par la Cour pénale internationale.
4: En 2013, pendant la guerre civile qui ravageait la Centrafrique, Mahamat Saïd Abdelkhani dirigeait à Bangui l'Office central de répression du banditisme, l'OCRB, où des actes de torture ont été commis, notamment contre des présumés soutiens de l'ancien président Bozizé. Carole Valade, la peine pour ces crimes sera connue ultérieurement.
7: Et après 4 ans de détention et de procédure à la haie, Mahamat Saïd Abdelkhani, 56 ans, cheveux longs, barbe grisonnante, s'est levé pour écouter le verdict. Il est donc reconnu coupable d'emprisonnement, de torture, de persécution et d'actes inhumains pour le compte des crimes contre l'humanité. Il est en revanche acquitté des 3 chefs d'accusation de crimes de guerre, traitement cruel et atteinte à la dignité humaine. La présidente a de nouveau détaillé les terribles conditions de détention dans les caves de l'OCRB, situées sous le bureau de Mahamat Saïd pendant qu'il dirigeait l'institution, la torture, le fouet, les interrogatoires face contre terre, les bras et les jambes attachés dans le dos, soulignant le traumatisme toujours bien présent chez les victimes. Ce verdict, il est aussi important car Mahamat Saïd est le premier haut responsable de la Seleka devant la CPI. Tous les Centrafricains jugés avant lui appartenaient au camp des anti-Balaka, Patrick Gaïsona, Alfred Yekatom, condamné en première instance à 15 et 20 ans de prison, tandis que les poursuites contre Maxime Mokom ont-elles été abandonnées, faute de témoins.
4: Le numéro 1, soudanais, le général Abdel Fattah al-Burhan doit s'exprimer demain à la tribune de l'ONU où vient de s'ouvrir la traditionnelle Assemblée Générale, mais celui qui est le chef de l'armée soudanaise et leader du Conseil souverain n'a toujours pas son visa pour les États-Unis. Alexandra Branjon, selon plusieurs sources, Washington chercherait à imposer des conditions à sa venue à New York.
8: Oui, selon des sources diplomatiques, les États-Unis ont refusé d'accorder un visa aux dirigeants soudanais. L'administration américaine aurait conditionné l'octroi de ce visa à l'acceptation par le général Burhan d'une trêve de 3 mois. Alors, dans le passé, le chef de l'armée soudanaise s'est opposé à plusieurs reprises à des trêves, estimant qu'elles permettraient aux forces paramilitaires qui se battent contre l'armée soudanaise de se regrouper et de préparer de nouvelles attaques. Hier, le département d'État américain a dénoncé ce qu'il qualifie de dirigeants illégitimes qui gouvernent par la seule force, fustigeant leur refus de décréter une trêve humanitaire. Ni les forces armées soudanaises, ni les forces de soutien rapide, ni leurs dirigeants respectifs ne représentent un pouvoir légitime, a déclaré le porte-parole du département d'État, Tommy Pigott. Une déclaration lourde de conséquences puisqu'elle sous-entend que les États-Unis ne reconnaissent pas la légitimité du général El-Burhan. Hier soir, le secrétaire général de l'ONU s'est dit vivement préoccupé par la non-délivrance de ce visa. Rappelons que l'accord entre les Nations Unies et les États-Unis où siège l'ONU stipule que Washington doit délivrer sans entrave ni retard les visas d'entrée aux représentants des pays membres.
4: Antonio Guterres qui présentait hier son dernier discours en ouverture de l'Assemblée générale en tant que secrétaire général des Nations Unies. À la tribune, il a défendu la vision d'un monde plus égalitaire et celle d'un Conseil de sécurité plus représentatif qui réserve un fauteuil permanent à l'Afrique, Karine Otten.
9: Antonio Guterres est longtemps revenu hier sur le manque de réforme des organes de l'ONU, surtout concernant le Conseil de sécurité, qui a été créé autour de ceux qui ont gagné la Seconde Guerre mondiale, mais qui, 80 ans plus tard, n'a plus du tout la même légitimité et l'efficacité que réclament les crises d'aujourd'hui.
10: But the world has fundamentally changed since then. Le monde a fondamentalement changé depuis, mais ce changement est loin d'être reflété au Conseil de sécurité. L'exemple le plus flagrant est l'Afrique. Quand l'ONU a été créée, la plupart de l'Afrique était encore sous domination coloniale. Aujourd'hui, l'Afrique n'a pas de siège permanent au Conseil. Un Conseil de sécurité du 21e siècle. Un Conseil de sécurité du 21e siècle sans représentation permanente de l'Afrique est injuste et indéfendable. Ceci doit changer.
9: Antonio Guterres a aussi conseillé de nouveau aux dirigeants de réformer l'architecture financière internationale et d'alléger les dettes pour plus d'efficacité et de justice. Karine Auton, New York, RFI.
11: Près de 16 millions de Marocains appelés aux urnes aujourd'hui pour élire les 395 membres de la Chambre des représentants.
12: Une trentaine de formations sont engagées dans la bataille. Mathias Reynal, vous êtes en direct de Casablanca. Les bureaux de vote ont ouvert à 8h ce matin et pour l'instant l'affluence reste faible.
13: Oui, et comme pour chaque élection, des cheveux blancs, des cheveux gris, ce sont les personnes âgées qui se lèvent tôt et votent en premier. Je suis dans la Médina, un quartier populaire de la capitale économique, dont le bureau de vote installé dans l'ancien consulat d'Allemagne pénétrait ce matin presque exclusivement des personnes de plus de 60 ans. Ils forment le contingent le plus important d'électeurs au niveau national. Les plus de 60 ans, c'est 29% des inscrits sur les listes électorales. Un peu plus tôt, j'ai suivi les opérations de vote à l'Institut du Digital et du Management, situé à quelques encablures du marché central de Casa. Dans ce bureau de vote du centre-ville, il y avait une affluence plutôt réduite. Les électeurs arrivaient au compte-gouttes. Une majorité de personnes âgées ici encore. C'est important de voter pour qu'il y ait un changement, m'a confié une dame pour qui il était hors de question de s'abstenir. J'ai vu passer beaucoup de femmes d'ailleurs.
12: 28 formations politiques participent à ce scrutin, mais il y en a 4 essentiellement dont on suivra les résultats avec attention.
13: Oui, ils ont des candidats dans l'ensemble des circonscriptions. Il y a tout d'abord le PAM, le Parti Authenticité et Modernité, avec le Rassemblement National des Indépendants. Le PAM appartient à la coalition gouvernementale sortante. Il y a aussi l'Istiklal, qui fait également partie de la majorité. Du côté de l'opposition, le parti le plus important, c'est le PJD, islamiste, dirigé par Abdelilah Benkiran. En perte de vitesse depuis 2016, il s'est effondré lors des dernières législatives de 2021. Il espère faire un retour en force dans les urnes cette année. Après la proclamation des résultats, le roi confiera à la formation arrivée en tête le soin de constituer sa majorité. Les consultations s'annoncent compliquées alors que la campagne a été marquée par des tensions entre les dirigeants des principaux partis du pays.
12: Mathias Reynal en direct de Casablanca. Il est 14h42 à Paris.
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12: Dans la deuxième partie d'Afrique Midi, un avocat envoyé en prison au Niger, des coupures d'électricité d'une intensité hors norme au Sénégal et les préparatifs du Cameroun qui dispute demain son premier match des éliminatoires de la CAN face aux Comores à Garoua. En plus bref, dans l'actualité africaine de ce mercredi, le spectre d'une reprise de la guerre totale en Éthiopie. Les forces des autorités rebelles du Tigré ont pris ce matin le contrôle du principal aéroport de la région Mekele et sont entrés dans l'état voisin de l'Afar où ils affrontent l'armée fédérale. Un accord de paix signé en 2022 avait mis fin à 2 ans d'une guerre extrêmement meurtrière entre le gouvernement fédéral du Premier ministre Abiy Ahmed et le TPLF, le Front de Libération du Peuple de Tigré.
11: Au Niger, un avocat poursuivi en vertu de la loi sur la cybercriminalité.
12: Convoqué à la police judiciaire, Maître Lirwana Abdourahmane a été placé sous mandat de dépôt hier pour ses publications sur les réseaux sociaux et notamment celles concernant l'armée. Il est poursuivi pour diffusion de données de nature à troubler l'ordre public, Magali Lagrange.
14: Il avait lui-même annoncé sa convocation sur les réseaux sociaux. Maître Lirwana Abdourahmane a quitté Zinder dimanche pour se présenter à la police judiciaire à Niamey lundi. Assisté de plusieurs confrères, l'avocat est alors entendu, puis placé en garde à vue, avant d'être conduit dès hier au tribunal de grande instance hors classe de Niamey pour être présenté au procureur. Placé sous mandat de dépôt à la maison d'arrêt de Niamey, il est poursuivi pour diffusion de données de nature à troubler l'ordre public en vertu de la loi sur la cybercriminalité. Selon l'un de ses soutiens, Maître Lirwana garde garde malgré tout le moral. Très actif sur les réseaux sociaux, Maître Lirwana Abdourahmane publie régulièrement, notamment sur l'actualité nigérienne et récemment sur l'armée. Ses soutiens le décrivent comme un des premiers partisans du CNSP après sa prise de pouvoir, ayant notamment plaidé auprès de la CDAO pour la levée des sanctions imposées au Niger après le coup d'État. Il a aussi participé aux assises nationales de février 2025. Maître Lirwana est aussi connu pour avoir été l'un des avocats de l'ex-président Mahamane Ousmane lors de la dernière présidentielle au Niger en 2021.
12: Au Sénégal, ça n'est pas habituel depuis deux semaines. Des coupures d'électricité se multiplient un peu partout dans le pays. En cause, deux pannes chez Sénélec, le fournisseur d'électricité, confronté par ailleurs à des impayés de l'État et à la forte hausse des prix mondiaux du pétrole, Léa Lisa Westerhoff.
15: Si depuis 2020, la Sénélec a commencé à produire de l'électricité à partir de gaz naturel liquéfié, sa production reste largement dépendante au fioul. Un pétrole dont le prix a bondi ces derniers mois sous l'effet de la guerre avec l'Iran, passant de 60 à 100 dollars le baril. Des coûts supplémentaires difficiles à encaisser pour l'entreprise, alors que l'État a droit à la Sénélec une dette cumulée qui représente environ un tiers de son chiffre d'affaires, selon plusieurs sources. Face à ce que la Sénélec qualifie de tension de trésorerie et de difficulté d'approvisionnement en pétrole, l'entreprise a admis pratiquer du délestage sélectif, c'est-à-dire des coupures tournantes pour réduire la consommation tout en répartissant son impact sur différentes zones. Ces délestages risquent fort de se poursuivre, assure une source proche du dossier, tant que l'État sénégalais n'aura pas à régler sa dette. S'ajoute à cela une consommation électrique bien plus élevée que ce qu'avait anticipé la Sénélec et deux incidents techniques. Si les deux pannes devraient être réparées dans les prochains jours, la demande d'électricité, elle, restera forte pour alimenter ventilateurs et climatiseurs en cette saison particulièrement chaude et humide. Léa Lisa Westerhoff, Dakar, RFI.
11: Au Cameroun, une affaire qui bouleverse Douala, la capitale économique.
12: Oui, une petite fille de 11 ans, élève en 5e, a été retrouvée inanimée vendredi dernier dans les toilettes de son école, transportée à l'hôpital Linkintini. Ozane a été déclarée morte à son arrivée dans l'établissement. Une enquête est ouverte. Sa famille, bien sûr, est effondrée. Reportage Richard Onanena.
16: Bonjour, je peux rentrer? Depuis quelques jours, les sourires des photos de famille n'illuminent plus le salon. Celle d'Ozane recouvre un pan du mur. Assis derrière sa machine, le regard hagard, Moukoko, le père, est sous le choc. C'est Patrick, son frère cadet, qui s'adresse aux visiteurs.
17: La famille Moukoko est assommée. Le père de l'enfant est fatigué. Il a du mal à dormir.
16: Dans le voisinage, au quartier Bessengue, c'est les mois, Cyril, l'un des voisins, se souvient d'une petite fille assidue à l'école.
18: Ça a tellement été un choc. Qu'est-ce qui s'est passé? On a été sidérés, vraiment.
16: Vendredi dernier, autour de 15h, Ozane pousse la porte des toilettes de son établissement. Que s'y est-il passé? L'enquête est en cours. La jeune fille est déclarée morte à l'hôpital Linkintini plus tard dans la journée. Clarence Yongo, journaliste et activiste, fait partie des premières personnes contactées après la découverte.
19: Tout de suite, c'est un choc pour moi. Il me dit, oui, on est en train de conduire ma nièce à la morgue, je vais vous envoyer les éléments. Ça ne peut pas se passer comme ça, ça ne peut pas. Elle est morte en plein collège, elle est allée à l'école et elle n'est pas revenue.
16: Hier, le gouverneur de la région, Ivara Dibois, s'est rendu auprès de la famille.
20: Les versions sont divergentes par endroit. Immédiatement, après, n'est-ce pas, le décès, les officiers de police judiciaire ont ouvert des enquêtes. Et je pense que c'est après ces enquêtes que nous serons mieux fixés.
16: 13 cas d'infanticide ont été recensés au Cameroun entre janvier et avril 2026. Richard Onanena, de retour de Douala, RFI.
11: Les sports et du football J-1 pour le début des éliminatoires de la CAN 2027. Deux journées à disputer en une semaine et 8 matchs au programme ce jeudi.
12: Parmi eux, Cameroun-Comores à Garoua. Avant de rallier le Nord, les Lions indomptables de David Pagou, constitués pour l'essentiel de nouveaux visages, ont effectué leur première séance d'entraînement à Yaoundé. Une mise en route sous les yeux de notre correspondant Joël Wadem.
21: Au stade militaire de Yaoundé, près de 800 spectateurs ont suivi une séance d'entraînement entièrement dédiée au premier réglage d'un groupe rajeuni. Parmi les nouveaux visages, le gardien Blondy Nouke, pensionnaire de l'US Boulogne.
22: L'ambiance est très bonne. On a un groupe qui se forme, on a beaucoup de talent et de potentiel. C'est pour ça que le coach nous fait confiance. Et je pense qu'on a une belle perspective pour l'avenir.
21: Pour les Lions indomptables, l'objectif est clair. Réussir l'entame de ces éliminatoires. Le défenseur central Kevin Keben, qui évolue à Watford en D2 anglaise, mesure pleinement l'importance de ce premier rendez-vous.
0: On va faire différentes analyses vidéo pour bien préparer chaque adversaire spécifiquement, s'imposer, gagner, et qu'on a un groupe très jeune, donc c'est très facile de s'entendre ensemble, top ambiance franchement.
21: Après cette mise en jambe à Yaoundé, la sélection s'est envolée ce mardi pour Garoua. Pour affronter les Comores puis le Congo, David Pagou a retenu 26 joueurs, mais plusieurs cadres manquent à l'appel. Franz Amboangisa, désormais retraité, Carlos Baleba, forfait sur blessure, et l'ancien capitaine Nountolo, non convoqué. Le sélectionneur a donc choisi d'accélérer l'intégration d'une nouvelle génération appelée à assumer ses responsabilités dès ce jeudi au stade Roumdé Adja. Joël Wadem, Yaoundé, RFI.
12: Cameroun, Comores, coup d'envoi demain à 19h temps universel. Il est 14h49 à Paris, Anne Kantner, les grands titres de ce mercredi 23 septembre.
1: L'Assemblée générale des Nations unies avec les discours attendus aujourd'hui du président ukrainien et du président

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2: Voilà, vous venez de suivre la Radio France Internationale. Vous avez compris ce qui se passe au Congo, dans le monde africain. Maintenant, nous pouvons comprendre aussi la constitution. Comprendre la constitution avec Maître Chinois Mbafumoja. Je vous salue. C'est parti.
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0: lié au conflit. Maintenant, c'est l'invité du jour, nous proposé par Stanley Muhindo Turiruago. Ici, nous allons écouter Katembo Musaburi et Moïse, chef de projet. Voilà, c'est réponse inclusive à l'épidémie Ebola. Voilà, à part clinicien, en fait, c'est qui exécute, c'est Sainte-Croix, la clinique Sainte-Croix de Moulo, partenariat avec le diocèse de Boutembeni. Alors, on peut y aller.
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3: Et je m'appelle Katembo Musaburi Moïse, chef de projet intitulé Réponse inclusive à l'épidémie d'Ebola. Le projet financé par CBM, exécuté par la polyclinique Sainte-Croix, en collaboration avec les diocèses de Boutembeni.
4: Les gens voudraient savoir exactement c'est quoi ce projet, en quoi consiste-t-il?
3: Ce projet vise à renforcer les mesures de prévention contre l'épidémie d'Ebola en incluant les personnes handicapées. Comme vous le savez, il y a plusieurs activités organisées dans le cadre de la réponse Ebola, mais la spécificité des personnes handicapées a été un tout petit peu oubliée. Nous allons intervenir en communication par le renforcement des CAC et des présidents de ça. Et dans le renforcement des capacités, nous allons faire tout pour que ces gens soient capables d'intégrer dans les activités de mobilisation les personnes handicapées. Et nous allons intervenir aussi à PCI, adoptant quelques kits de lavage des mains et en aménageant quelques points d'eau. Et cet aménagement va tenir compte des besoins spécifiques des personnes handicapées. Les kits lave-mains que nous allons doter vont tenir compte de cet aspect du handicap pour que tout le monde puisse accéder et qu'on n'ait pas vraiment des limites des personnes handicapées. Et ces gens vraiment sont appelés à bénéficier aussi de l'aide contre Ebola à l'instar de tout le monde. Et nous devons organiser tout pour que nous ne puissions exclure personne à cause de son handicap dans le processus de ce projet. Et nous allons aussi appuyer les survivants d'Ebola. Nous allons les appuyer à food, à vivre. Mais nous n'allons pas acheter de vivres, nous allons les doter du cash, de l'argent à cash pour que chacun achète les vivres selon ses besoins. Nous allons aussi intégrer l'aspect des NFI, des articles ménagers essentiels, et toujours à cash, donc nous allons donner de l'argent pour que chacun s'en approprie selon ses besoins. Alors ce projet est exécuté dans deux zones de santé, la zone de santé de Beni et la zone de santé de Katwa. Voilà.
4: Mais on sait bien que les polycliniques interviennent plutôt dans le soutien psychosocial, ça ne ressort pas.
3: Ah oui, justement, nous avons aussi l'aspect psychosocial qui est intégré dans ce projet. Nous allons former à premier secours psychologique les acteurs communautaires de façon à ce que s'il y a un besoin de renforcement en matière de psychosocial, que ces acteurs appuient la communauté, appuient les membres des communautés. C'est une maladie très très stressante et les gens qui sont à côté des malades, des personnes suspectes d'Ebola sont ces acteurs communautaires et donc il y a nécessité de les renforcer en matière de soutien psychologique, ça nous allons faire. Nous allons organiser aussi des séances d'accompagnement psychologique en faveur des survivants, en faveur des familles affectées. Et nous allons aussi renforcer l'aspect psychosocial en intégrant les suivis psychologiques jusqu'à la sortie des personnes se trouvant, par exemple, au CTE. Et vraiment, cet aspect est pris en compte. Mais il n'y a pas que cet aspect-là. Nous allons aussi intégrer les stabilisés mentaux. Donc, les personnes qui ont eu des problèmes mentaux, mais qui sont revenues dans la communauté, parfois ils se trouvent un peu mal acceptés dans la communauté. Nous allons aussi intégrer cet aspect-là dans ces projets ici.
4: Alors, on sait déjà, les esprits sont surchauffés, on sait ce qui se passe dans la communauté, vous-même, vous vivez avec nous. Comment pensez-vous, quel accompagnement avez-vous besoin de la part de la population pour que ce projet réussisse?
3: Voilà, nous avons vraiment besoin de l'accompagnement de la communauté par et le soutien de nos équipes sur le terrain qui vont intervenir dans le cadre de la sensibilisation, dans le cadre de la dotation de certains kits PCI. Et pour pouvoir parvenir à vaincre cette épidémie, on est appelé à collaborer avec la communauté et à associer les membres et filières de la communauté que nous appelons à accompagner ce projet vraiment qui va répondre aux besoins de façon à couper la chaîne de contamination de cette épidémie. Raison pour laquelle dans cette activité de lassement, nous avons évité la société civile, nous avons évité les autorités sanitaires, nous avons évité les acteurs qui interviennent dans la réponse, de manière à ce que tout le monde puisse donner ses recommandations, puisse nous fournir des informations utiles de façon à répondre vraiment aux besoins de la communauté. Donc c'est une occasion pour nous de demander aux membres de la communauté qui nous suivent de soutenir ce projet ici et qui va aider à contribuer à couper la chaîne de contamination contre Ebola. Parce que tout le monde veut que cette épidémie vraiment puisse cesser. Et cette épidémie fait beaucoup de victimes. Et on est obligé vraiment de faire les choses de façon à ce que nous puissions arrêter et puis nous puissions vaincre vraiment Ebola.
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8: Avec Dieu merci Kaini de l'autre côté, la baie vitrée pour la prise de sur la mise à...

0: Non, de ces flashs de formation, Mambu Georges m'accueille à sa présentation. La question de l'idéologie terroriste vis-à-vis de la foi, le cas de l'ADEF et perspective a été longuement débattue au cours de la journée scientifique organisée lundi 27 septembre 2026 par les diocèses de Boutempo-Béni au bureau de la commission diocésaine justice et paix à vie de Boutempo. C'était à l'occasion de la célébration de la journée nationale justice et paix. L'abbé Armel Mounaniria a exposé cette thématique et il a démontré que plusieurs pays du monde sont victimes des actions criminelles des terroristes qui se cachent malheureusement derrière leur foi religieuse. Ce sont des hommes et des femmes qui détruisent les vies humaines sans pitié. Dans le même exposé, il a rappelé que devant la justice, les terroristes et les complices subissent les peines. Les rescapés des massacres des ADEF, victimes de la guerre du M23, encadrés par la dynamique des femmes pour la bonne gouvernance et l'IFEGU, désormais leur propre réseau. Il s'agit du relèvement solidaire pour la paix, la justice et réseau PJ en sigle, les textes statutaires et élection des membres du conseil d'administration et du comité de contrôle ont été élus ce mardi 23 septembre 2026. C'était au cours de la rencontre tenue la salle Les Flambeaux de la cathédrale à vie de Boutembo. L'activité entre dans le cadre de la célébration de la Journée internationale de la paix. C'est le Kahambu Tombé en Rose, coordonnatrice de la DIFEGU. L'important pour ces victimes n'est plus les discours sur la paix, mais l'urgence est de les aider à passer de cet état des victimes à des véritables acteurs ADP. Et l'association des écrivains poètes Flamme de Paix appelle les citoyens, les acteurs politiques, les jeunes à contribuer davantage à la prévention des conflits et à la consolidation de la paix en République démocratique du Congo. L'appel a été formulé à l'occasion de la Journée internationale de la paix célébrée le 27 septembre 2026 dans un message intitulé « Façonner la paix ensemble et sauver la nation ». L'association estime que la paix ne doit pas être considérée uniquement comme l'absence des guerres, plutôt comme une condition nécessaire au développement, à la justice et au respect de la dignité humaine. C'est tout pour ces flashs de formation. Merci de l'avoir attentivement écouté. Cette fois-ci, à 17h15, vous aurez droit à votre émission catholique, le scoutisme catholique à travers le monde. Aussi, jusqu'à 18h, juste, ça sera notre troisième tranche des publicités. De 18h à 19h, ça sera notre série des journaux parlés à langue, soit l'Ikinan des Français. Mon bonjour, je sais moi. Je vous ai servi dans le cadre de la régie d'antenne de 8h15, pareille heure. Nous allons nous retrouver dans d'autres programmes. Portez-vous bien, au revoir.
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11: Mesdames, Messieurs, merci d'écouter votre radio. Voici le Radio Journal.
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11: Au sommaire de ce Radio Journal, le relèvement solidaire pour la paix et à la justice, RISOP-J en sigle. Voilà les réseaux des rescapés des massacres des EDF et victimes de la guerre de M23. Ces hommes et femmes encadrés par Dick Fegou ont été des textes statutaires aujourd'hui. Et les membres du conseil d'administration ainsi que le comité de contrôle, ce réseau qui s'est construit ce mardi 23 septembre 2020, ce mercredi donc, je veux dire. Et on va aussi vous dire que malgré le décès de l'écolier par Ebola à Biakato, les autorités éducatives rassurent que les activités scolaires vont continuer. Informez pour sécuriser tout de suite dans le total de ce radio journal. L'abbé Aurélien Kambalerukwata invite les responsables des entreprises à la justice équitable dans les salaires. Il s'est exprimé dimanche 20 septembre, le 25e dimanche du temps ordinaire de l'année liturgique A. C'était au cours de la première messe qu'il a dite à la paroisse universitaire Saint-Cyril d'Alexandrie. S'inspirant de l'évangile de ce jour, il a montré que au sein de l'Église, il est inadmissible que les entreprises, surtout les responsables, payent mal les ouvriers qui réalisent convenablement le travail.
13: Donc j'ai dit, nous devons prier pour nos commerçants, surtout pour qu'ils sachent bien investir, mais aussi protéger leurs investissements. Il faut savoir donner un salaire juste. Le travail doit permettre à l'homme de s'épanouir. On n'a pas mon tout. $5, $10. Et on dirait que nous tolérons les vols indirectement pourvu que je donne 5, mais je ferme les yeux sur ce qu'il fait. Nous créons une mentalité de prédateur. Et nous sommes fautifs. Ceux-là qui payent mal, alors qu'ils ont un chiffre d'affaires important, je spécifie, ils ont des recettes suffisantes. Non, nous pouvons contrôler un chigianer. Mon lit peut pas tout mzuri. Le SMIC, non? Salaire minimum interprofessionnel garanti. Au moins $75. On n'est pas à $10, on a niba.
11: Voilà, il faut pas mal payer les personnes qui travaillent bien. Le message de l'Église au travers de CDJP à Butembo Beni. La question de l'idéologie terroriste vis-à-vis de la loi, le cas de EDF et perspective qui a été longuement débattue au cours d'une journée scientifique organisée lundi 20 septembre 2026 par les diocèses de Butembo Beni au berceau de la commission diocésaine justice et paix. À Butembo, c'était à l'occasion de la célébration de la Journée nationale justice et paix. L'abbé Armel Mounaniroa a exposé cette thématique que nous dresse Mambe Georges Makio.
14: Il a démontré que plusieurs pays du monde sont victimes des actions criminelles des terroristes qui se cachent malheureusement derrière leur foi religieuse. Ce sont des hommes et des femmes qui détruisent les vies humaines sans pitié. Dans le même exposé, il a rappelé que devant la justice, les terroristes et les complices subissent les peines. L'abbé Armel le voulait, par cette assertion, décourager tous ceux qui, de près et de loin, collaborent et donnent du soutien à l'ADEF et leurs supplétifs. Pour l'orateur, la lutte contre les terroristes devraient maintenant être une affaire de tout le monde et non seulement des gouvernants.
15: Comme les institutions et les décisions de l'État ne sont pas toujours suffisantes pour lutter contre les terroristes en criminologie, il faudrait que nous prenions conscience que c'est une affaire de tous. Et les méthodes classiques de lutte contre le terrorisme en criminologie sont toutes basées sur la communauté. C'est prendre conscience, d'ailleurs dans le milieu, il faudrait peut-être avoir un cours ou depuis l'école primaire et l'école secondaire jusqu'à l'université où on apprend aux gens à prendre conscience de la sacralité de la vie et à se protéger et à protéger les autres en prendre conscience dès le bas âge. Et dans cette lutte où la communauté est au centre, l'information est très importante et très capitale.
14: Parlant de la question des terroristes et la foi musulmane, Cheikh Kambal Mutumba Id Issa, représentant du centre islamique de Boutembo, a démontré par plusieurs passages du Coran que l'islam ne permet pas de tuer sans cause tous ceux qui vivent. Pour lui, les actes criminels que les ADF posent en camp à leur propre nom en tant que mouvement terroriste, mais pas comme fidèle musulman, Cheikh Kambal Mutumba Id Issa a affirmé que les hommes de l'ADF ne sont pas des musulmans. À croire ses paroles, ces terroristes de l'ADF ont déjà tué des imams à Beni Mavivi et partout où ils opèrent. Tout ce que ces terroristes cherchent consiste à semer la division et la haine entre chrétiens et musulmans, conclut Id Issa.
16: Ces gens ne sont pas nos amis. Et moi qui vous parle, j'ai le message. Je suis menacé par ces gens parce que dans la mosquée, partout où je dois être, je déclare que ces gens ne sont pas des musulmans.
17: Répondons-eux par le courage. L'unité et la fraternité. Ces gens-là veulent opposer les musulmans aux chrétiens. Nous devons rapprocher les musulmans et les chrétiens. Ils veulent faire croire que la religion est une source de guerre. Nous devons montrer que la foi peut être une source de paix. Ils veulent que le jeune abandonne l'espérance. Nous devons leur donner une raison de croire à leur avenir.
14: Signalons que depuis 2014, l'activisme des terroristes ADF ne cesse d'emporter des civils innocents dans les territoires de Beni Lubero et dans plusieurs autres parties de la province de l'Ituri.
11: Les rescapés des massacres de ADF et victimes de la guerre de M23 encadrés par la dynamique des femmes pour la bonne gouvernance d'Ifegou ont désormais leur propre réseau. Il s'agit de Relèvement solidaire pour la paix et la justice, réseau PSJ en sigle. Les textes statutaires et l'élection des membres du conseil d'administration et du comité du contrôle ont été élus ce mardi 23 septembre. C'était au cours de la rencontre tenue en la salle Flambeau de la cathédrale. On écoute ici Rose Touambiané, qui est animateur de Difégou.
2: Ça ici, ce ne sont pas des nouvelles ou des nouveaux. Car pour nous, ce sont des gens qui nous encadrent déjà. Parce qu'il y en a des gens qui sont déjà initiés à faire des petits travaux, petits commerces. Alors, nous les avons appelés aujourd'hui. Nous voulons, avec eux, ou avec notre guide, notre accompagnement, qu'ils lisaient et réseau des survivants. Pour nous, Difégou, nous avons toujours eu cette stratégie-là de plaider, pas pour la victime, mais avec la victime. Aujourd'hui, nous voulons aller maintenant plus loin, responsabiliser ces victimes. Et pour qu'ils arrivent vraiment à devenir autonomes, et il faut les réunir en association. C'est ce que nous venons de faire.
11: Alors, en réalité, ces hommes et femmes ont vécu des atrocités, des violences sexuelles, l'esclavagisme sexuel, pour ne citer que ces abus. Tous témoignent avoir reçu du confort depuis qu'ils se sont approchés à Difégou.
3: En arrivant à Boutembo, nous n'avions aucune connaissance. Nous avons été pris en otage. Et nous avons honte de nous-mêmes et honte devant les autres. Mais Difégou nous a essuyé les larmes par des conseils, le soin reçu et le travail. Nous avons des enfants qu'on ne supportait pas. Mais aujourd'hui, nous savons les considérer comme nos autres enfants que nous avons eus avant notre enlèvement.
11: Voilà des choses qui se passent à Boutembo. Les victimes bénéficient de la part des Difégou l'accompagnement psychologique et puis l'accompagnement matériel. L'association des écrivains poètes Flamme de Paix appelle les citoyens, les acteurs politiques et les jeunes à contribuer davantage à la prévention des conflits et à la consolidation de la paix en République démocratique du Congo. L'appel a été formulé à l'occasion de la journée de la paix célébrée le 21 septembre dans un message intitulé « Façonner la paix ensemble, sauvant la nation ». L'association estime que la paix ne doit pas être considérée uniquement comme l'absence de guerre, plutôt comme une condition nécessaire au développement, à la justice et au respect de la dignité humaine. Plus de 5 jeunes décédés depuis le début de ce mois, septembre 2026, suite à la consommation de la boisson fortement alcoolisée dans la chefferie des Babila-Babombi, territoire de Mambasa, dans la province de l'Ituri. L'information est confirmée ce mercredi 23 septembre par Grace Kakine, défenseur des droits humains de la zone. Il appelle Babombi, territoire de Mambasa, dans la province de l'Ituri. L'information est confirmée ce mercredi 23 septembre par Grace Kakine, défenseur des droits humains de la zone. Il appelle les
5: jeunesse, mais jusqu'à présent, les autorités font les sourdes oreilles. Nous les appelons de s'impliquer pour sauver la jeunesse. Nous appelons aussi la jeunesse de cesser et à consommer ces boissons car ça détruit la santé de la jeunesse. Et c'est nous, le Congo de demain, et d'autres personnes, d'autres jeunesses sont affectées actuellement par plusieurs sortes de maladies à cause de la consommation de ces boissons fortement alcoolisées, messieurs les journalistes.
11: Un apprenant d'une école primaire de Biakato dans les territoires de Mambasa est décédé après avoir été testé positif de la maladie à virus Ebola. L'annonce a été faite mercredi aujourd'hui par Michel Nisapongo Ipunio. Il est chef de la sous-division éducationnelle de Mambasa 2. La situation a été évoquée mardi 22 septembre lors d'une réunion du comité sous-provincial de l'éducation tenue à Biakato. À l'issue de cette rencontre, les autorités scolaires ont décidé de maintenir les activités scolaires tout en renforçant les mesures de prévention dans les établissements scolaires. Et la zone de santé de Mabalako en territoire de Beni a un nouveau médecin chef de zone MCZ. Il s'agit de Dr Nathan Kizito. Celui-ci remplace à ce poste le Dr Ize Tembo Kanchomio, qui est appelé à réaliser une autre fonction au sein de la division provinciale de la santé d'EPS Nord Kivu. À en croire les sources de la société civile de Mabalako, les cérémonies de remise et reprise MCZ entrant et son prédécesseur ont eu lieu mardi 22 septembre. Docteur Nathan Kizito est troisième MCZ de la zone de santé de Mabalako depuis sa création. Et puis le prix des haricots avec les vendeuses qui sont au marché, ils disent que le prix a haussé. Le haricot, bon appétit, si vous nous écoutez en nous suivant. Les constats étaient réalisés ce septembre avec Radio Motobutembo Beni, une mesurette qui se vendait à 650 francs congolais, se vend actuellement à 900 ou 1000 francs congolais. La situation a été constatée au marché central de Butembo et au marché de fortune de Makassi. Selon une vendeuse des haricots abordée dans le marché de Makassi, cette hausse de prix est due à l'insécurité qui prévaut dans la région.
18: Le prix des haricots a haussé. On vendait à 550 jusqu'à 600. Aujourd'hui, nous sommes à 650. Nous sommes en train d'acheter à 850 pour revendre à 960 000 francs. Les gros haricots, la mesurette. Le sort revient à 40 000 francs. L'haricot n'est pas là, on manque si c'est romain. Ça vient de Loutou, Masereka. D'autres viennent de Isale et Kiondo dans le domaine parce que ça vient de plusieurs endroits. Pour Kibirizi, ça venait, mais ça ne vient plus. Un 23 dit qu'on puisse déclarer ça. Les haricots, le maïs, ça n'arrive plus ici et les gens ne partent plus.
11: Voilà ce qui se passe par rapport à cette denrée. Et puis, un cas de viol sur mineur a été enregistré au quartier Kongo-Yassika, commune Wulamba, dans la ville de Butembo. Un enfant, fille de 7 ans, aurait été abusé sexuellement dans la nuit de mardi à mercredi.

0: Ici, on écoute Kasereka Kangiti Jackson par rapport à ces cas de viol. Selon ses informations, lui qui dit que la fillette était partie à la recherche de chèvres, la chèvre qui était accompagnée d'un ami attaché quelque part dans une prairie avant qu'elle ne subisse cette torture humaine. Voici Kasereka Kangiti Jackson. Ici, des propos proposés par Rossella Manampenzi.
1: Vers 22h30, la femme de 7 ans était violée. Les enfants étaient à la recherche des chèvres. La population était directement alertée. Les bandits voulaient prendre fuite, mais la population lui a maîtrisé. Il a directement été transféré à la PNC. La nouvelle société civile condamne fermement cet énième viol et appelle la justice de condamner ces malfrats conformément à la loi. Aux parents de ne pas chaque fois envoyer les enfants dans la nuit pour éviter les risques.
0: Le cri de la société civile pour la sauvegarde de la vie humaine ici à Butembo, mesdames, messieurs. Et on termine par cette autre nouvelle. Une famille à bord d'un véhicule est tombée entre les mains des hommes armés dans la nuit de mardi à ce mercredi au quartier Wutsundo situé en commune Kimemi dans la ville de Butembo. Les faits ont eu lieu vers 23h lorsque le couple et le garçon de la famille revenaient du lieu du travail. Au cours de cette incursion, une personne a été blessée aux côtés des biens emportés par les malfrats. Et selon les informations rapportées par la nouvelle société civile du Congo à Butembo, les responsables de la famille ont rencontré des assaillants qui se réclamer au Azalendo sur le chemin juste avant la parcelle. C'est tout, mesdames, messieurs, pour cette tranche d'information ce soir. Et des partout, merci de l'avoir écouté.

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1: Mesdames, mesdemoiselles et messieurs, bienvenue à l'écoute de notre carnet de communiqué.

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Papa Kambale Wahire Alphonse félicite les fonctionnaires de Kalamu Service qui s'occupent de l'assainissement de notre ville et nous protègent contre les maladies endémiques dont le choléra et l'Ebola, et qui est à la une ce jour. Même si vous êtes maigrement payé, ne lâchez pas. Persévérez toujours, le beau Dieu vous voit et vous bénit. Wahire Hikambal Alphonse a signé ce communiqué. 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

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C'est là que nous bouclons ce carnet de communiqués présenté par Cécile Kachanoula. Dieu Mekaeni assure la mise en onde. Nous disons merci à lui. Nous vous remercions aussi de l'avoir écouté. Excellente soirée, accompagnée des programmes de la radio Moto Butembo Beni.

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3: C'est notre langue officielle. Soignons-le. Vous êtes le bienvenu à Kinshasa, chers nouveaux députés. Oui, ce sont des néophytes pour la plupart. Et la ville capitale de la RDC, ville-province, avec ses mœurs et toutes ses mécaniques merveilleuses, demeure un mystère pour le non-habitué. Tenez, écoutez-moi cet humour anecdotique, peut-être, mais dont la matière peut faire réfléchir. Un nouvel honorable ressortissant d'une circonscription électorale de l'intérieur du pays arrive à Kinshasa où il doit désormais siéger au Parlement avec ses collègues députés nationaux. Il baise le sol de Kinshasa dès son arrivée, sollicitant ainsi la protection et la bénédiction des manes et des esprits bienveillants de la capitale cosmopolite. Il doit attendre impatient. 2 ou 3 jours dans sa chambre numéro 710 au grand hôtel de Kinshasa, anciennement appelé hôtel intercontinental. Il doit attendre avant d'aller répondre présent à l'appel du président sortant de l'assemblée et s'assurer ainsi que son nom de honorable Mopépé alias Kasunzu, a été bel et bien retenu parmi les élus de l'édition électorale du 28 novembre 2011. Ce jour-là, la RTNC balance un communiqué officiel selon lequel le musicien Werason, homme de la haute société quinoise de par sa fortune, organise une réception chez lui à 20h à l'intention de tous les nouveaux honorables venus de l'intérieur du pays. Occasion à ne pas rater, c'est dit mon pépé, alias Kasunzu. Première sortie qui me permettra d'entrer en contact avec cette grande vedette de la musique congolaise. Il doit cependant se chercher un guide, un protecteur. Il appelle l'honorable Matayo, alias Sambusa, un vieux qui, par la grâce des dieux, avait réussi à gagner un siège dans ce même parlement à la mandature passée et qui avait été couronné du prix Nobel du silence et de l'applaudissement. Il est 18h lorsque les deux honorables, l'ancien et le nouveau, débarquent dans l'imposant appartement de Noël Ngiama, alias Werason, dit le phénomène. 18h, voyez-vous, 2 heures avant le temps fixé pour le rendez-vous. Rien qui cloche, la ponctualité étant la règle d'or des nobles. Notre honorable, nouvellement débarqué à Kinshasa, est sans doute doué de toutes les qualités requises pour paraître dans le nouveau monde avec distinction. Costume, cravate, belles chaussures, etc. Mais il est timide à l'excès. Son protecteur, ancien honorable, entre le premier. Le nouvel honorable le suit et, au premier pas que celui-ci fait dans l'appartement, il est troublé, déconcerté par l'aspect d'une brillante société. Pot de fleurs par ici, armoire frigorifique et glacée par là, etc. Il enfonce maladroitement son pied dans le tapis, sans se débarrasser de ses chaussures. Il se rend compte de son geste imprudent, se ravise et ôte rapidement ses chaussures qu'il dépose sur le gros baffle. Hé, pas là-bas, honorable, Wanate. Ça se dépose dans la salle d'attente, lui lance le garçon serveur chargé de cirer les chaussures. On éclate de rire. On lui offre un siège, mais il se méprend et s'assied dans un fauteuil où il écrase une petite chienne de Madame Werason. Il se redresse honteux et tout effrayé, il se sent lourd dans sa culotte et au lieu de demander à son protecteur où se trouve le petit coin où l'on détache naturellement la fourmi, il a l'audace d'aller droit dans le corridor et de forcer la première porte devant lui. Sapristi ! C'est Madame lui-même en pleine toilette qui est surprise dans sa tenue d'Adam. Honorablement Pépé alias Kasunzu quand même, 3 fois honteux, il réussit à se sauver sans rien dire. Et en passant, il heurte le valet de chambre et renverse les tasses que celui-ci tenait sur le plateau pour servir l'apéritif aux hôtes, dont l'imbridant lui-même faisait partie. L'ex-député qui l'avait amené, je veux dire l'honorable Matayo, se sent dans l'obligation de sortir après lui, le rattraper, le rassurer. Mais le protégé a disparu et il court encore. La honte de cette aventure empêche l'honorable protecteur lui-même de rentrer. Il est forcé de renoncer pour jamais à une maison dans laquelle il a eu le malheur de présenter cet hurluberlu nouvel honorable maladroit et imprudent qui a fait en un clair d'œil autant de ravages qu'en aurait pu faire une troupe ennemie qui serait entrée à discrétion dans les frontières d'un état voisin. Synthétique et précise, cette émission s'adresse à vous tous qui voulez affiner votre maniement du français. Courage !